0: c'est moi que vous cherchez. Je suis juste derrière vous, monsieur Jerry.
1: 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Comprenez-vous? Allez, avant et en garde.